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Court de souffle, à bout de course, à perte de temps qui nous semble toujours trop court. À toutes ces couleurs, porteuses de rêves et de larmes assassines, des formes s'étendent et s'épandent pour ne faire qu'un parfois. Souvenir de moments, affreux rappel de cette hâte où je me perds en haute voltige et à tour d'aile. Lueur clandestine où à la fenêtre un jour je me trouvais, observant sans trop y croire, pensée convenue et évasive. Une silhouette furtive, une ombre sans noirceur, mémoire sans appel, d'une femme qui un jour fut mienne, ou illusion d'une étreinte en auréole, douce morsure aux promesses charnelles, ou âpre plaisir aux douleurs latentes, désir gitant aux affres de la mer, éternelle image en héritage d'armée. De cette fenêtre, je m'interdis le désir de hurler ma hantise de souffrance à venir, à cette gifle du temps qui me fait à coup sûr me tapir en jachère à l'abri des regards. Je témoigne de la scène aux brillances et chaleurs, font de la nuit une maîtresse en amour, qui à défaut d'un matin sans espoir, habille le crépuscule de ses plus beaux atours, et de ses plus grands parfums pour qu'à toujours en bon, l'air d'un profond soupir, la dérive de deux êtres livrés sans pudeur. Et que peigne la grève de lumière du jour, portée par une vague sans égard au regret, sans remords, sans offrande à la satire de l'ombre, devenue que bien pâle grisaille d'une nuit sans fil. Et de la fenêtre où je me perche, pleutre voyeur, déserteur sans cause et sans patrie aucune, jamais ne tarit cette source de chagrin sans nom, profond calice d'être devenu graal de rêve haletant. Car de n'avoir su que dire, d'avoir laissé s'évanouir sans caresse dernière, sans rivage affectif, je me fais une fresque martyre, évite d'ornement, d'histoire au mot vide, que je préfère sans nom. Et je regarde à tout hasard, espoir de revivre, ne serait-ce que pour un instant, ces éclats de rire et ces lumières festives, que me font revoir et ô combien repentir ces froideurs de cœur, où je m'imagine, et cette fenêtre qui n'en est plus une, que l'hiver qui m'habite puisse prendre parure candide et que puisse en éclore nature de mardi gras.

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0: matin, mon frère. Bon matin, Simon. On a manqué l'avion. On n'a jamais trouvé l'adresse. Bon, regarde. Ça me fait rien. Regarde, je suis bien ici, là. Ouais. On va repartir demain, j'imagine. Juste, c'est pas de problème, Simon. Bon voyage, salut.
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1: Oui, bonsoir et bienvenue sur les ondes de Wendat FM, la radio qui vous fait jouer au bingo. Alors, bon mardi à tous. On joue sur vos cartes de couleur jaune. C'est un tour en continu. Alors, tous les jeux se jouent en même temps. Vous pouvez remporter le 2 lignes, la lettre Y, le tour du free, la lettre C ou encore la carte pleine. On termine la soirée sur les petites fins mauves à deux faces, le jeu du moitié-moitié. Lorsqu'on a un bingo, on appelle rapidement au 418-843-3937 et on dit rapidement bingo pour qu'on puisse arrêter le jeu et vérifier votre carte, le numéro de téléphone pour les informations, le 418-843-4116. Alors, on est prêts. On débute ça avec le premier tour. C'est la carte de couleur jaune. Je vous rappelle les jeux, le 2 lignes, la lettre Y, le tour du free, la lettre C ou encore la carte pleine. On débute avec le premier numéro, le G49, G49, G49.

possibilité de bingo.

0: bonsoir.
1: Bonsoir.
0: Bonsoir. Votre numéro de frise, s'il vous plaît.
1: Le E49.
0: E49. Et vous nous appelez pour quel jeu?
1: Le Y.
0: Le Y. Félicitations, madame, c'est gagnant.
1: Merci beaucoup.

en glace est maintenant cassé. Félicitations à notre première gagnante, lettre Y, qui remporte un montant de 400 $. On poursuit toujours sur votre carte de couleur jaune. Il vous reste toujours le jeu du deux lignes, le tour du free, la lettre C ou encore la carte pleine à remporter. On est rendu à la 20e boule. On poursuit avec le N44. N44.

I-19. I-19. Possibilité de bingo.

0: bonsoir.
1: Bonsoir.
0: Bonsoir, votre famille.
1: C'est pour les deux lignes.
0: Pour les deux lignes, je vous écoute.
1: Le E2027.
0: E2027, félicitations madame, c'est gagnant, on s'en va vérifier d'autres cartes.

0: Bonsoir.
1: Oui, bonsoir.
0: Bonsoir. Votre numéro de frise, s'il vous plaît.
1: Oui, le E-1075.
0: E-1075. Vous nous appelez pour quel jeu?
1: Pour les deux lignes.
0: Les deux lignes. Félicitations, c'est gagnant pour vous aussi. On s'en va vérifier une autre carte.

0: Oui, bonsoir.
1: Oui, bingo.
0: Bingo. Votre numéro de frise, s'il vous plaît.
1: Le 4236.
0: 4236. Vous nous appelez pour quel jeu?
1: Le deux lignes.
0: Le deux lignes. Félicitations, c'est gagnant.
1: Ben, merci.

félicitations à nos trois gagnants du deux lignes qui remportent un montant de 200 $. On va maintenant poursuivre pour le tour du free, la lettre C ou encore la carte pleine avec la 24e boule pour le jeu du tour du free, la lettre C ou encore la carte pleine. Prochain numéro, le G50.

E20. E20. Possibilité de bingo.

0: Oui, bonsoir.
1: Bonsoir.
0: Bonsoir. Votre numéro de frais, s'il vous plaît.
1: C'est le E2247.
0: E2247. Vous nous appelez pour quel jeu?
1: Le tour du free.
0: Le tour du frais, félicitations. On s'en va vérifier d'autres cartes.

0: bonsoir.
1: Oui, bonsoir.
0: Bonsoir. Je prendrai votre numéro de prix, s'il vous plaît.
1: 1278.
0: 1278. Et vous nous appelez pour quel jeu?
1: Le Tour du Fri.
0: Le Tour du Fri. Félicitations, c'est bon pour vous aussi, madame. On s'en va vérifier d'autres cartes.

0: bonsoir.
1: Oui.
0: Bonsoir, votre numéro de fille, s'il vous plaît.
1: Le E3089.
0: E3089, et vous nous appelez pour quel jeu?
1: Le tour du prix.
0: Le tour du prix, félicitations, madame, c'est bon pour vous aussi. On s'en va vérifier d'autres cartes.

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1: Oui, bonsoir.
2: Oui.
1: Bonsoir. Votre numéro de prix, s'il vous plaît.
2: Le E7580.
1: E7580. Vous appelez pour le tour du prix, c'est bien ça?
2: C'est vraiment ça.
1: Félicitations, c'est gagnant. On s'en va vérifier encore d'autres cartes.

0: Oui, bonsoir.
1: Bonsoir.
0: Bonsoir. Votre numéro
1: Bingo.
0: de fille, s'il vous plaît.
1: E1938.
0: E1938. Et vous nous appelez pour quel jeu?
1: Le tour du fruit.
0: Le tour du fruit. Félicitations.

Alors, félicitations à nos cinq gagnants du Tour du Fric qui remportent un montant de 200 $ chacun. On poursuit toujours sur votre feuille de couleur jaune. Il vous reste toujours la lettre C et la carte pleine à remporter. On est rendu à la 27e boule. On poursuit avec le B12, B12, B12.